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Bravo, M. Georges Ramel, vous l'avez gagné votre bataille.

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2: Bon. 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
3: Yeah.

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0: messieurs, voici votre animateur, Gilles Truchon.
1: Merci, Mélissa. Oui, merci beaucoup. Et oui, en direct du Festival Country de Saint-Gabriel en ce beau samedi après-midi. Alors, on vous invite à venir nous Run Country. Un peu plus tard, je vais vous faire part du programme, des activités qu'on vous propose ce soir, qu'on vous propose demain également. Et aujourd'hui, je vais recevoir deux artistes régionales. Il y a notre ami Stéphane Harvey qui va venir nous présenter son nouveau CD. Alors ça, c'est à 14h lors de la capsule de gloire. Ensuite de cela, j'ai mon ami Danny Ballanger. Il y a un nouveau EP. Alors c'est une nouvelle pièce qui va venir nous présenter également entre 1h30 et 14h45, quelque chose comme ça. Alors ça sera 13h45 plutôt, oui. Donc ça sera à ne pas manquer notre ami Danny Ballanger, également de la Métis, tout comme notre ami Stéphane Harvey. Ensuite de cela, oui, ben, je vais tenter de recevoir des artistes qui sont ici dans le secteur. On va parler avec M. le maire, on va parler également avec le président du Festival Country de Saint-Gabriel, nous faire un petit topo à date, comment ça va au niveau des activités. Et aujourd'hui, c'est la fête à David de Pinault. Et ensuite de cela, il y a Alexandre Tremblay, me semble. Yannick Gravel, c'est l'anniversaire également à Yannick Gravel. Alors, si vous rencontrez David Pinault, souhaitez-lui bonne fête. Et on va débuter avec la chanson thème du festival, le Western de Saint-Gabriel. Je le sais qu'elle n'est pas tout à fait actualisée, mais je donne la chance aux coureurs. Ça en prendrait une là, pour l'année prochaine, soulignant le 25e. Alors, à qui la chance? Sans plus tarder, allons rejoindre Martin et Hélène avec le thème du festival.

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0: Alors ici, à Saint-Gabriel, on a du beau soleil, c'est formidable, ce que nous prévoit Environnement Canada. Alors pour aujourd'hui, c'est généralement ensoleillé, un vent accompagné de l'ouest, oui, non, le tout d'un vent accompagné, oui, de l'ouest, et de 20 000, pas de 20 000, mais de 20 km/h. Un peu distrait, voyons, oui. Alors donc, on prévoit aujourd'hui un maximum de 22 degrés, et ce soir et cette nuit, ce sera un dégagement. Ça va devenir partiellement nuageux au cours de la nuit. Un vent du sud-ouest de 20 km/h. Ça va devenir léger dans le courant de la nuit. Et on prévoit un minimum de 13 degrés. Et présentement, ici à Saint-Gabriel, alors il fait 22 degrés Celsius.
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0: Cette prochaine pièce que nous allons entendre, alors c'est une suggestion. Oui, bougez pas, que je retrouve Daniel Francaire. Daniel voudrait l'offrir cette prochaine pièce à ses amis du Tim Horton de Saint-Onde-des-Monts. Alors voici Gilles Saint-Pierre, surnommé Oncle Bourdon. Apprends-moi à aimer.

0: On écoutait Ghislain Vaillancourt, autrefois de Rimouski. C'est le moment de vous présenter, oui, les 10 d'inflammabilité.
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On écoutait Jack Jersey avec Lonely. On poursuit avec Michel Léonard. Mais il me semble qu'un bon petit verre de bière, ça serait bon. Hein, sans alcool de préférence ou avec modération. Et je les salue, hein, Michel et Pierrette, ils sont à l'écoute présentement. Alors, je vous souhaite un excellent après-midi et bonne écoute. Et merci d'être là.

Voilà, sinon ça fait un petit retour, comme ça vient de faire. Alors, aujourd'hui, de 13h à 13h30, on vous propose comme activité cours de danse en ligne, et c'est animé par Martine et Robin. De 13h30 à 17h, danse en ligne, toujours avec nos amis Martine et Robin. De 18h à 22h, danse en ligne toujours. Oui, les amateurs de danse en ligne vont être ravis. Alors, c'est danse en ligne, oui, de 18 à 22h, c'est toujours avec Martine et Robin. Au niveau du ring équestre, c'est débuté depuis 8h ce matin et ça dure à 16h cet après-midi. On vous propose le ting pinning de 18h30 à 21h, rodéo. Sous le chapiteau ce soir à 21h, notre ami Yannick Saint-Jacques Ban sera sur place pour vous faire danser, chanter et avoir du plaisir. Et comme d'habitude, Yannick va livrer la marchandise, j'en suis très certain. À partir de 22h45, on vous propose Alan Jackson Experience. Au saloon à 13h, Adam et Maël Lévesque. De 15h à 17h, André Couture. De 17h à 19h, Antoine Levesque. De 19h à 21h, Gis Mongeon. Et à 23h30, ce soir, le duo Harvey. Je vous reviens un petit peu plus tard avec d'autres activités au niveau d'espace famille, entre autres. Alors, je vous reviens là-dessus dans quelques minutes. On s'en va rejoindre notre ami David de Bernacchi. Il nous propose la dernière danse.

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1: Alors, on poursuit avec une demande spéciale. Nathalie Tremblay, qui est sur la route présentement avec sa belle-sœur, Lynn Saint-Pierre, aimerait bien entendre la chanson « Mon père » d'Irving Blais. Et j'ai oublié de vous mentionner une information, oui. Dans le secteur de la route principale, à l'entrée du village, il y a un pont payant. Et si vous quittez le village direction Saint-Angèle, Côte-de-Roche, dans ce coin-là, le pont payant est à vendre. Ce que je veux dire dans tout ça, que ce pont payant, c'est pour une bonne cause. On ramasse des sous pour l'école Marie-Élisabeth. Donc, on laisse parler son cœur et on est généreux. Allons écouter notre ami Irving Blais et mon père.
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1: Au centre d'hébergement de Rimouski, le 6 août 2026, est décédé à l'âge de 71 ans et 4 mois, M. Patrice Gagnon. 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Les services professionnels ont été confiés à la coopérative funéraire du Bas-Saint-Laurent, 7 mausolée Élisabeth-Surgeon, 280 2e rue Est à Rimouski.
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1: Bienvenue à la capsule souvenir pour vous, pour nos aînés. Je débute cette capsule avec, oui, une belle brochette d'artistes, mais avec une mauvaise nouvelle. Alors, la chanteuse franco-ontarienne, Madame Mary King, est décédée dimanche à l'âge de 91 ans. On lui doit plusieurs succès de la musique country francophone. Elle est née à Navan, en Ontario. Aujourd'hui, c'est une communauté fusionnée avec Ottawa, celle que l'on surnomme la reine du country. A amorcé sa carrière en 1957, son titre le plus célèbre est « Quand le soleil dit bonjour aux montagnes ». C'est paru sur un album éponyme en 1965. Son décès est annoncé sur le compte de Facebook de sa fille Caroline King. Et puis Radio-Canada lui a aussi parlé. Et c'est de cette façon dimanche que j'ai appris le décès de Mary King sur le compte Facebook de Caroline King. Sans plus tarder, j'ai deux pièces pour vous aujourd'hui. On commence avec Marie et on terminera avec Marie. Et une petite anecdote, j'ai eu l'occasion, il y a plusieurs années, je crois que c'était lors de ses 85 ans, de la recevoir en entrevue téléphonique en compagnie de sa fille Carole. Et elle débutait. Elle débutait un problème cognitif à l'époque, des pertes de mémoire. Bref, faut se souvenir de ces belles chansons qui ont marqué l'histoire du Québec, l'histoire du country. Et le monde du country est en deuil de cette belle grande dame. Voici « J'aime à chanter » Mary King.

Édouard Castonguay, son plus grand succès, Si un enfant savait. Savait, voilà. On poursuit avec Roger Miron, une belle reprise, une adaptation en français ou une pièce d'Elvis Presley. Et en français, c'est « Qu'il est doux ».

Avant de poursuivre avec la dernière chanson de Mme Mary King, notamment, Mary King a reçu le prix Hommage au Galatry Or en 2013 et a été mise en nomination plusieurs fois au Gala de la 10 au cours de sa carrière. Elle a été intronisée au Temple de la renommée de la musique country de la vallée de Outaouais en 1963. Mary King avait a pris une semi-retraite il y a une vingtaine d'années. Elle demeurait en Outaouais depuis les années 90. Mary King a eu 5 enfants, dont 3 fils et 2 filles. Elle était l'épouse du chanteur country Bobby King. Ses enfants, Caroline, Bobby, Danny, ont tous connu un parcours musical. Caroline a notamment chanté aux côtés de sa mère pendant une quarantaine d'années et Bobby a été bassiste pour la tournée pendant plusieurs années. Mesdames et messieurs, un de ses plus grands succès, sinon son plus grand succès, mais c'est un grand succès. Voici Mary King et ma petite Carole. Et je voudrais profiter de l'occasion pour offrir à tous les membres de la famille de Mme Mary King, à tous les proches, à tous ses fans, mes plus sincères condoléances, mes pensées soient pour vous. Dès que j'aurai d'autres informations concernant les funérailles, alors je vous le mentionnerai.

0: pardon.
1: Oui, mais on ne change pas.
2: Alors voilà ce qui complète pour aujourd'hui la capsule souvenir pour vous, pour nos aînés. Salutations à tous les aînés qui sont à l'écoute présentement. Un petit clin d'œil à nos aînés de la résidence Saint-Hyacinthe du centre-ville. Après la pause, je vous ai réservé une pièce country souvenir américain. Et c'est pas terminé, je suis avec vous encore jusqu'à 16h ici même à Saint-Gabriel au Festival Country. Oui, venez nous rencontrer.
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1: La prochaine pièce que nous allons entendre, alors c'est une suggestion de Josiane Roussel. Et Josiane voudrait l'offrir à son amie Émilie Gagné-Gravel. Allons écouter Honoré Godbout et La Radoteuse y au retour. On poursuivra avec les petites annonces.

0: à bas prix. Grande variété d'articles disponibles. Pour vous rendre, c'est au 1021 rue du Parc dans le village de Pointe-au-Père. Prenez rendez-vous en communiquant avec le 418-725-5755. À vendre, set de cuisine en bois, table 32 par 48 avec 4 chaises rembourrées. On demande 100 $. Un Toyota Matrix 2003 de 280 000 km, incluant plumes d'hiver et pneus d'été. On demande 4 000 $ négociables. Un aspirateur Electrolux à 50 $. Une cafetière Sunbeam 12 tasses. Le prix demandé est de 50 $. Un point long en fonte ainsi que plaque pour le four pour 34 $. Pour information, communiquez avec le 418-750-8334. On recherche des fils électriques de différentes grosseurs afin de ramasser des fonds pour nos petits-enfants. Je me déplace pour récupérer votre matériel. Pour plus d'informations, communiquez avec le 418-736-8156. À vendre lot de 24 portes-fenêtres de différentes grandeurs à très bon prix. Pour information, composez le 418-732-4818. À vendre Lee Queen avec base et tête en tissu noir, matelas à l'état neuf. On demande 450 $. Pour information, contactez le 418-723-0243 au poste 7165.
1: Merci Maxime. Non, pardon. Merci. Merci Émile. Mais la prochaine pièce est une suggestion de Maxime et on va la faire tourner tout spécialement pour toute l'équipe de la Sucrerie Gautier. Voici Bruno Deroy et le temps des sucres.

0: On poursuit dans quelques minutes avec l'agenda. Et puis, comme prévu, oui, il y aura une pause. Puis au retour de la pause, mon invité est arrivé, Danny Bélanger. C'est bien ça, oui. Faut pas que je me trompe. Et l'autre invité pour 14 heures aussi est arrivé, notre ami Stéphane Harvey. Alors, deux belles entrevues à vous faire entendre tantôt. Alors, on poursuit avec l'agenda.
1: 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Prenez note qu'il n'y aura pas de bingo des Alcyons les mardis 4, 11 et 18 août. Merci de votre fidélité et passez un bel été. Le 29 août prochain, on vous attend à Sabot en fête de Biencourt. Il y a 2 emplacements pour vous avec des activités. Premièrement, au centre de loisirs de Biencourt, au 2B rue principale Est, à 13h30, la tire de chevaux. Il y aura également de l'animation pour les enfants avec jeux gonflables et maquillage. Les billets sont au coût de 10 $ par adulte, 5 $ pour les enfants de 6 à 14 ans et c'est gratuit pour les 0 à 5 ans. Sinon, à la salle municipale de Biencourt, au 2 rue Saint-Marc, de 13 à 16 heures, la danse country et à 18 heures, le souper au poulet barbecue, patate au four, salade, dessert, breuvage, jus, thé et café seront servis. C'est au coût de 28 $ par adulte, soirée incluse, 12 $ pour les enfants de 6 à 14 ans et gratuit pour les enfants de 0 à 5 ans. La réservation est obligatoire avant le 21 août. Vous pouvez joindre la municipalité au 88 499 2423, poste 1 ou 2. Marlène Dionne au 88 709 4442 ou Sylvie Jacques au 450 882 1980. Et finalement, à 20h, la soirée dansante avec Monsieur Yvan Tremblay en tant que chanteur invité. Le coût d'entrée est de 5 $. Une vente de moitié-moitié est également en cours. Si vous souhaitez vous procurer des billets, communiquez avec l'une des personnes suivantes ou au bureau municipal au 418 499 2423, poste 1 ou 2. Rejoignez Daniel Dumont, Julie Vaillancourt, Marlène Dionne, Sylvie Jacques, Luc Chiasson, Manon Roussel ou Laurette Dionne. Merci de votre encouragement et de votre participation. L'Association sportive

0: De Padoue organise un gala musical dimanche le 23 août au Centre des loisirs de Padoue au 114 rue Gagnon. Ça débute à 13h avec Tommy Fournier. C'est 10$ pour une entrée. Et pour votre inscription, contactez Réjeanne au 418-775-6324. Il y aura sur place sandwich et service de bar. Bienvenue à tous! Le Club des Cinquantins Plus annonce une soirée de danse le samedi 15 août à Saint-Eugène à 20h avec Louisette Desrosiers au 15 rue Campagnard avec bar. Le coût d'entrée est de 7$ pour les membres et 8$ pour les non-membres. Des prix de présence sur place et un tirage moitié-moitié vous attendent. Nous vous remercions de votre présence. Pour info, contactez Régine au 88-869-3690. Le Club des Cinquantins et plus de Sainte-Luce tiendra une activité porte ouverte jeudi le 10 septembre 2026 à la salle Louis-Philippe-Anctil au 59 rue Saint-Laurent à Sainte-Luce dans le secteur Luzville. À cette occasion, il y aura de l'information sur le club et sur les nombreuses activités. Une démonstration des jeux pratiqués lors de nos rencontres sera faite par les membres. Veuillez prendre note qu'il n'y aura pas de soirée de danse organisée par les vrais amis de Saint-Robert, tenue au centre communautaire Alphonse Franqueur du 358 rue Sirois à Rimouski les 16, 23 et 30 août prochains, ainsi que le 6 septembre 2026. Cet arrêt est demandé par la ville de Rimouski qui procédera au grand ménage de tous ses centres communautaires. Nous serons heureux de vous recevoir à nouveau à partir du 13 septembre. Au plaisir de vous revoir. Invitation pour un gala musical avec Régis Levasseur et Danny Castonguay le dimanche 30 août 2026 au 15 rue du Campagnard à Saint-Eugène-de-l'Adrière par le Club des Cinquantins et plus. Le prix d'entrée est de 10$ et bar ouvert pour cet après-midi qui débute à 13h avec musiciens de la région qui doivent s'inscrire et pour qui c'est gratuit. Vous pouvez rejoindre Régis. Pour information, contactez Régine au 88-869-3690.
1: Merci Émile, et moi j'ai quelques activités à vous faire part. Ne manquez pas, il est débuté, oui, depuis hier, le Festival du bûcheron de l'eau renversée. Aujourd'hui, le 15 août, alors ça a débuté à 9h. Il y a 11h, c'était la compétition de sciage amateur et professionnel. Et à 17h30, on vous invite pour le souper Michoui. Par la suite, il y aura une soirée avec Sébastien Caron et Tommy Poulin. Ne manquez pas d'aller voir le sculpteur Joël Palmer. Et sculpteur professionnel avec sa scie mécanique. Et demain, ça débute à 10h, le brunch du bûcheron, oui, dis-je bien. À 12h30, cours de danse avec Violette Caron. 13h, après-midi danse country. Et à 16h, c'est la fermeture du festival. On t'attend en grand nombre au Festival du bûcheron de l'eau renversée. Voici un autre communiqué. La chorale Les Voix d'Or, centre polyvalent des aînés et aînés de Rimouski-Neigette, est en recrutement. Donc, nous recherchons particulièrement des voix d'hommes de 50 ans et plus pour enrichir notre chœur à quatre voix mixtes interprétant des chants populaires. Alors, si ça vous intéresse, vous pouvez contacter M. Louis-Claude Rioux, c'est le directeur musical, et vous composez le 418-722-0614. 418-722-0614. Et la session débute le 16 septembre. Donc, vous avez encore amplement le temps d'aller chercher l'information et de vous inscrire. Et je termine avec... a lieu le tir de tracteurs antiques et rétro de Saint-Valérien le 22 août prochain au 369 rang 4S à Saint-Valérien. Le début des tirs, c'est à 10h. L'entrée pour le 0-16 ans, c'est gratuit. Les 17 ans et plus, 10$. Et il y aura également un service de cantine et de bar sur place. Le plaisir garanti et on vous attend en grand nombre. Si vous désirez plus d'informations, vous composez le 418-732-6871. 418-732-6871. On s'en va avec Denis Lepage. Profitons de la vie. Il y a un bloc pub, puis au retour, on poursuit mon entrevue avec Danny.

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7: Alors, je suis en compagnie de mon ami Danny Bélanger. Danny Bélanger, que je vous avais parlé au tout début de l'émission, qui allait venir nous présenter son nouveau EP. Danny travaille très fort présentement pour nous produire un album, mais on y va un jour à la fois, un mois à la fois. Il va prendre le temps pour nous faire un beau produit. Mais là, pour l'instant, après, au bord du coin, voici sa toute nouveauté. Salut, Danny, comment ça va?
8: Ça va bien, toi, ça va bien, mon Gilles?
7: Oui, super. Hey, Danny, parle-nous un petit peu de ta nouvelle pièce que tu vas nous présenter. Qu'est-ce qui t'a inspiré à écrire cette pièce?
8: Ben, c'est une fille que j'ai rencontrée, dans le fond, que j'ai été intéressé à connaître. C'est sûr que ça ira pas plus loin, sauf que, dans le fond, ça m'a beaucoup inspiré pour la chanson que j'ai composée, justement, la composition de C'est toi, ma deuxième composition à vie.
7: Ah, super. Je l'ai écouté un petit peu ce matin, mais je veux me garder la surprise de l'écouter au complet. Parce que ce matin, j'ai pas eu le temps de l'écouter au complet. Mais c'est une belle balade, mais tu mentionnes que c'est un cha-cha, je crois.
8: Oui, c'est ça. Puis c'est sûr que je te l'ai apporté aussi dernière minute, donc t'as pas eu le temps d'écouter, c'est comprenable aussi. Mais tu vas avoir l'occasion d'écouter en même temps que tout le monde à la radio.
7: Super. Dis-moi, Danny, tu travailles encore sur un autre projet bientôt pour une nouvelle pièce ou tu vas prendre une petite pause?
8: Ben pour l'instant, j'ai pas d'idée, mais quand l'inspiration vient, c'est là que j'en profite, puis je sors mes paroles, puis après ça, ben, la musique vient avec. On dirait que c'est quasiment automatique. Quand les paroles sortent, la musique vient avec.
7: Super, on s'en va l'écouter. Alors, je te laisse la présenter.
8: Ben, merci beaucoup. Ma deuxième composition, c'est toi.
7: Alors, mesdames et messieurs, allons écouter cette belle pièce de Danny Bélanger.

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0: Il est présentement 14h et je désire souhaiter la bienvenue à ceux et celles qui viennent de se joindre à nous. Alors, bienvenue à l'émission Naturellement Country. Je suis présentement en direct du Festival Country de Saint-Gabriel et on est ensemble en ce beau samedi, quand même nuageux, mais c'est quand même très bien, c'est très acceptable. On se plaint pas d'un coup de chaleur comme samedi passé, hein? Samedi passé, oh, c'était quelque chose. Alors, on est ensemble jusqu'à 16h. Maintenant, je vous présente mon invité. Mon ami Stéphane Harvey. Alors, mon ami Stéphane, bienvenue à la capsule Ton quart d'heure de gloire. Salut, mon ami, ça va bien?
1: Ça va bien, certain, mon ami Gilles. Hey, avec ta présence, là, tout le monde est heureux.
0: Ça te fait plaisir, mais à chaque fois qu'on se parle, rapproche-toi du micro, recule-toi pas, là. Reste avec moi, là.
1: Pas de problème.
0: Hey, Stéphane, t'as travaillé fort, puis là, tu viens de nous sortir un nouvel album qui contient combien de titres, combien de pièces?
1: On a fait 10 chansons dessus cet album-là, puis on a commencé ça, ça doit faire 6 ans, là, depuis la COVID nous a donné un gros coup, là, puis à plusieurs artistes aussi, je crois.
0: OK, d'accord, ouais.
1: Je suis sur pause, puis là, ma blonde a dit, là, c'est le temps, on la sort, cet album-là. Là.
0: Super, elle va s'appeler comment? Ben, elle s'appelle comment, parce qu'elle est déjà sortie, là.
1: Comment qu'elle s'appelle? Hey, Gilles!
0: Hey, je viens de te pogner les culottes à terre, là!
1: Un serment d'amour! Hey, tu parles de...
0: Non, pas vrai!
1: C'est tout nouveau, là! Hey, ça vient de sortir dimanche passé, cette affaire-là, là!
0: Je comprends ça. Sans plus tarder, j'en vais en écouter une. Alors, je te laisse la présenter. Ça commence par l'histoire.
1: Oui, une histoire de trocœur. Puis je sais ce que je raconte là-dedans parce que je me lève à chaque nuit pour aller conduire mon camion. Puis c'est une passion autant que jouer de la guitare. Fait que on y va avec histoire de trocœur.
0: Formidable. Bonne écoute.

0: Que dire de plus? Ah, Barouette, t'as travaillé fort, c'est bon.
1: J'aurais pu faire mieux encore, mais j'ai manqué de temps.
0: Hey, t'as livré le marchandises pour cette pièce-là, là, c'est super.
1: Ça ressemblait pas à ça, là, avant que je rencontre mon ami Ronald Poirier, là. C'est lui qui a travaillé, là, Cobalt des îles. C'est lui qui a fait la musique sur l'album. Puis là, on avait besoin de violon puis de style guitare. On a demandé à notre chum Fred Parent de Saint-Anne-des-Monts. Il a embarqué avec nous autres dans le projet, puis pas mal fier du résultat, là, pas mal fier, oui.
0: Et on va prendre quelques secondes pour le saluer, notre ami Fred, parce que c'est un animateur radio,
1: oui. Un
0: musicien. Puis à l'occasion, il m'écoute en plus.
1: Ben oui. Puis j'essaye de me tenir avec Fred beaucoup parce qu'il y a des bons contacts là, dans le musique country. Tu sais, ça nous en prend de l'aide là, parce que on irait pas chier loin avec ça. Hein? Ça prend de l'aide.
0: On y va avec une prochaine pièce. Et je te laisse la présenter et l'offrir aux auditeurs.
1: Ça, c'était en hommage à mon grand-père Harvey, Émilie Harvey, qui nous jouait quand j'étais jeune de la musique à bouche puis de l'accordéon. Puis en souvenir de ces belles veillées-là passées, on y va avec la musique en héritage. C'est de même que je l'ai appelé.
0: On s'en va écouter ça. Bonne écoute.

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4: Hey, merci beaucoup, Stéphane, pour ce slogan, hein, ce ID, comme on dit, nous, en bon terme. On va poursuivre avec une prochaine, mais avant, j'aimerais ça que tu nous en parles un peu. Alors, donc, je te laisse nous en parler.
5: Ça, là, tu sais que mon garçon, là, il fait partie de mes veillées depuis qu'on a commencé à faire de la musique. Puis, à un moment donné, bien, il y a eu une petite pause sombre en amour, mon garçon, puis là, il voulait plus faire de musique avec moi. Là, j'ai dit, madame, si tu fais plus de musique avec moi, j'accroche la guitare, puis c'est fini pour moi et tout. Y a pas, j'en ferai pas tout seul. Si je fais de la musique, c'est avec lui, pour triper avec lui. Puis, il a réfléchi à son affaire, puis il a dit, papa, je m'excuse de la musique, on va en faire encore. Là, puis, là j'ai composé cette chanson-là avec les larmes aux yeux, puis là, je suis fier de la vous présenter.
4: Et même là, présentement, je vois que tes yeux sont brillants. Là. Oh, pour moi, la goutte est pas loin. Mais sur ton autre album, tu en faisais une aussi. Ça s'appelait comme ceci, je crois, « Moi puis mon gars ».
5: Ouais, ouais, ouais. Hein, je suis pas mal fier de mon garçon, ouais.
4: Et on le ressent, puis il se débrouille très bien également. Franchement, là, la relève, comme on dit, hein, la pomme a tombé pas loin de l'arbre.
5: Hey, Gilles, je passe mes nuits avec lui sur la route. Puis les fins de semaine, ben on joue de la musique ensemble. Fait que c'est mon enfant, puis c'est mon grand chum et tout. Fait que je peux pas me poser de lui.
4: Et lui et sa conjointe t'ont fait un beau cadeau à toi et à José.
5: Alors, merci le bon Dieu, un beau bébé en santé. Là, puis il est beau comme le papy, rapport de ça. Puis si tu veux demander de plus.
4: Hey Stéphane, c'était un immense plaisir de t'accueillir pour procéder au lancement de ton album. Et qui s'appelle déjà comment? Excusez le rire, mesdames et messieurs, parce que j'ai de le prendre encore une fois les culottes en terre.
5: Aïe, mais j'ai ma conjointe Josée, comment est-ce qu'elle s'appelle? Un serment d'amour. Aïe, je vais venir qu'elle l'avoir dans le cerveau.
4: Écoute, c'est tout à fait normal. Ça fait même pas une semaine que t'as tes albums, puis déjà, ça va bien.
5: C'est-tu le stress ou c'est la boisson qui me fait oublier? Je le sais pas. Mais je vais continuer à prendre un verre pareil.
4: Mais moi, je dirais plus que c'est le stress, là, tu sais. T'as pas d'affaire à être stressé avec moi. Voyons, ça se fait très bien à date. Et je voulais te parler d'autres choses, puis là, je suis après de manger. Je suis après d'échapper. Mais bref, en tout cas, merci d'avoir accepté. Et c'est un immense plaisir de présenter ces pièces. Puis il y en aura d'autres éventuellement. Fait qu'on va y aller graduellement. Puis merci encore.
5: Là, ceux qui voudraient avoir des clés USB, on en a manqué. Ça s'est écoulé en 3 jours. Il va y en avoir d'autres qui vont venir. Si vous voulez, prenez, appelez-nous, puis on va prendre vos noms. On va les mettre. Voyons. Hey, le stress. On va marquer votre nom, mais on va vous rappeler que ça va arriver. On va avoir les CD aussi. On va les faire en CD jeu aussi avec notre ami Tidiable de Karaoké Québec. On va essayer de les faire connaître, ces chansons-là. Fait que là, Gilles, là, on les envoie ça, la chanson de mon garçon avec Ne t'en va pas. Puis merci tout le monde. Puis merci à toi, Gilles.
4: Un petit peu, ça s'arrête pas là, là.
5: Non?
4: Non, non, non, non. Quand on fait un lancement de CD, on prend le CD, puis on le garoche, on le lance. Mais là, Tu sais que t'en penses, là, c'était pas prévu, là, mais je suis sûr que tu diras pas non. Là. On en fait tirer deux aux auditeurs.
5: Ça ferait bien, ça. Ça ferait super bien, oui.
4: Mais là, comment le faire aujourd'hui? Les gens peuvent pas me rejoindre via le téléphone. Il n'y a pas de téléphone ici. Mais je les garde.
5: La semaine prochaine?
4: Je les garde, oui, pour à mon retour de vacances. J'y pense. On en fera tirer deux.
5: Tu connais ça? T'es un magicien, mon Gilles.
4: Hey, merci encore, Stéphane. Merci aussi également, José. Merci au public qui est ici devant nous, qui écoute tout ça, hein, franchement. Alors, on s'en va écouter. Ne t'en va pas.

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On aimerait saluer. Un instant que je retrouve ma toute petite note. Parce que je voudrais surtout pas me tromper de personne. Où est-ce qu'elle est rendue? Ah là là là là! C'est parce qu'avec le vent, les feuilles, tout ça. Oh my God! Bon. Ah, je l'ai trouvée. La voici. Alors, on aimerait saluer M. Pierre Lévesque et sa conjointe Léona. C'est de la part de Daniel et de Diane. Et ben voici une chanson sur le camping. C'est peut-être pas le bon camping, mais c'en est un autre, ça fait quand même. Hein? Alors, voici au camping chez Nicolas Rioux pour Pierre et sa conjointe.

aujourd'hui, bonne fête à mes amis Facebook. Bertrand Lavoie, Nadia Jean, Marie-Hélène Paquette, Maxime Blanchette, Jonca, Alex Meunier, David Pinault, France Langlois, Yannick Gravel, Frédéric Jourdain, Marc-Antoine Drapeau, Le Marché du Monde, alors toute l'équipe du Marché du Monde, bon anniversaire, et tous ceux dont c'est leur anniversaire, et j'ai pas mentionné votre nom, ben je vous souhaite bonne fête, passez une belle journée, et laissez-vous gâter. Je me suis laissé dire qu'aujourd'hui, c'est une journée spéciale pour les Acadiens. Alors, on y va avec notre ami Réal Leblanc et l'hôtel. Belle reprise de Julie Darèche. Bonne fête encore.

Et voilà, voilà, c'est les Leblancs, pas de prospérité, voilà. Bon, mon ami Mike Desjardins aimerait entendre la toute nouvelle pièce d'Irving Blais, Direction de la Beauce. Mais je profite de l'occasion pour saluer tous les Beaucerons et les Beaucerons qui sont à l'écoute.

0: Dans quelques minutes, je vais recevoir André Couture en entrevue. Alors, quelques minutes avant son spectacle, qui va débuter à 15h, je vais recevoir André Couture. Mon ami Mike Desjardins. Mike voulait saluer à sa belle-sœur et son beau-frère, alors Vanessa Caron et Alexandre Turgeon, qui sont à l'écoute présentement. Alors voilà, salutations. On s'en va à la pause, et au retour de la pause, je reçois André Couture, comme prévu, dans les prochaines minutes.
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0: Alors, je suis, comme prévu, en compagnie de André Couture. Bonjour, André, ça va bien?
1: Ça va super bien, Gilles, et toi?
0: Oui, merci et bienvenue à l'émission Naturellement Country. Et merci de prendre quelques minutes avant ton spectacle pour saluer tes auditeurs, saluer tes fans. Eh bien, c'est formidable. Merci encore.
1: Ben, ça fait plaisir. On commence à 15h le 15, ça devrait bien aller. Puis oui. Moi, là, dans le fond, là, je veux passer un petit cue parce que je vais animer une soirée le vendredi, le 21 août, le Gym Cana de la Relève.
0: Ah oui?
1: Puis ça va se faire au 346 3e rang S à Sainte-Luce.
0: OK. Attends un petit peu, si tu me permets, on va le répéter, mais parle un petit peu moins vite. On a tout le temps qu'il faut, ça, c'est pas grave.
1: Les filles qui y a là, ça parle tout le temps vite. C'est pour donner un petit coup le Gym Cana de la Relève, une compétition équestre western. C'est, ça va se faire au 346 3e rang S à Sainte-Luce le 21, 22 et 23 août. Moi, je vais être là le soir à partir de 8h pour le 21. On chante, on fait une animation de karaoké aussi. Fait que plus de monde qu'on va avoir, plus qu'on va ramasser des fonds pour la relève.
0: Et c'est pour une bonne cause, hein? C'est super. Maintenant, dis-moi, André, je voudrais pas trop te retarder. Tes projets de carrière, as-tu des projets bientôt pour peut-être un nouveau EP ou un album?
1: Ben là, j'en ai deux de composés, mais je peux pas les faire jouer tout de suite.
0: Mais pourquoi pas?
1: Parce que j'ai fait un montage, mais il faut que j'ajuste la voix comme il faut dessus. Puis, dans le fond, je vais le 21 août, je suis à Sainte-Luce. Le 19 septembre, je vais être le lendemain de ma fête à la salle d'amitié à Nazareth, où est-ce que j'ai commencé.
0: T'es pas sérieuse, toi aussi, tu vas être là?
1: Oui, mon cher. Oui, c'est vrai, on va être ensemble.
0: Alors, on vous annonce un scoop, mesdames et messieurs. Je vais faire la première partie musicalement lors du show d'André. Et André, par la suite, prend le relais. Alors, ça sera super de travailler avec toi.
1: Un fond assuré.
0: Oh, que si. Alors, André, écoute, quand tu seras prête, j'espère que tu vas penser à moi pour qu'on puisse te faire entendre aux auditeurs avant les plateformes numériques.
1: OK. Les gens de la région, en primo, on joue dans la région.
0: Parle-moi de ça, toi, c'est super. Alors, André, je te laisse te présenter la prochaine pièce.
1: Une chanson de mon album avec Troc en nez.
0: Merci, André. Je te souhaite un bon spectacle qui va débuter dans quelques minutes, plus précisément à 15h. Alors, mesdames et messieurs, vous êtes sur la route, vous ne savez pas trop où aller. C'est gratuit pour venir voir le spectacle d'André Couture au Saloon. C'est bien ça, c'était au Saloon, hein?
1: En plein ça.
0: Parfait. Merci beaucoup, André. Bye-bye.

Audrey Couture, mesdames et messieurs. Eh oui, la prochaine pièce du groupe qui me recrue, ça va tourner tout spécialement pour Françoise Joubert. Ça va tourner également pour Mario Bérubé ainsi que sa conjointe Nathalie Boisvert. Et notre ami Mario est en train de corder du bois, de rentrer du bois. Donc, la musique est dans le preneur. Il écoute naturellement country. Alors, bonne écoute.

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0: Il est présentement 15 heures et nous sommes toujours en direct du festival Country de Saint-Gabriel. Pour la journée de demain, alors comme activité, on vous propose à la Country Tech de 8h à midi un déjeuner. Et le déjeuner est animé par Bertrand Fortin et c'est organisé par le Club des 50 ans et plus de Les Hauteurs. 19$ pour les adultes et puis les enfants 6-12 ans, 10$. Dans l'après-midi, au saloon avec Tidiar, il va nous présenter son karaoké de 13h à 17h. Ensuite, à 17h, c'est le souper de couture. Il y aura le tirage 50-50. La pizza, comme menu, c'est 15$ la pointe et c'est servi avec un thé ou un café. De 8h à 16h, c'est toujours pour demain. Alors, c'est le Teen Penning avec le Ranch Sorting. Excusez mon anglais. Ensuite de ça, à 13h, c'est un spectacle avec spectacle de magie avec chien. Alors, ça va être spécial, c'est à ne pas manquer. Et par la suite, de 13h à 17h, Yannick Gagnon et Lynn Croft. À l'espace famille, à midi, il y a des jeux gonflables, maquillage, bubble soccer. Il y a du laser tag. Alors, on manque pas d'activité pendant toute cette fin de semaine, tant qu'aujourd'hui et demain. Voilà. On poursuit maintenant avec David Robinson, débouche la caisse. Et puis, ça va tourner pour Tommy Lavoie et Daniel Dan avec Laissez-moi vivre ma vie. Et ça va tourner pour Thérèse.
1: Hey, le frère, lève-toi. Ça commence.

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On écoutait David Hasselhoff et ça tournait pour Angelina Antil. Cette prochaine pièce de Luc Tremblay, elle va tourner tout spécialement pour saluer François et Camille. C'est de la part de Annie Tremblay. Alors, voici le vieux loup de bois. Et par la suite, il y a l'histoire du pêcheur qui s'amène. Et l'histoire du pêcheur, c'est une suggestion que j'ai reçue de Micheline. Non, pas Micheline, non, excusez. Voilà. Lucille. Non, c'est pas Lucille. Bon, bref, on y reviendra. J'en ai trop. Je reviens. Mais on va entendre la pièce. Bon, alors voici Luc Tremblay, le vieux loup de bois, et par la suite, Jonathan Godin et l'histoire du pêcheur.

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4: La prochaine pièce que nous allons entendre, Éric Ruet aimerait l'offrir à tous les camionneurs. Et voici Carl Turcotte et Chariot de Copeau.

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1: Merci, Émile. On poursuit avec une suggestion que j'ai reçue un petit peu plus tôt. Alors, c'est Louis Bérubé, parti pour la chasse. Et au retour, on va poursuivre avec les petites annonces.

0: Oui, Bérubé, parti pour la chasse. C'est une suggestion de Luc Richard. Alors, Luc est parti à la roulotte de René Gobeil. Voilà. Donc, bonjour à vous deux, Luc Richard et René Gobeil. On poursuit maintenant avec les petites annonces.
1: 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Grande variété d'articles disponibles. Pour vous rendre, c'est au 1021 rue du Parc, dans le village de Pointe-au-Père. Prenez rendez-vous en communiquant avec le 418-725-5755. À vendre, set de cuisine en bois, table 32 par 48 avec 4 chaises rembourrées. On demande 100$. Un Toyota Matrix 2003 de 280 000 km, incluant plus d'hiver et pneus d'été. On demande 4 000 $ négociables. Un aspirateur électrique.

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À vendre Lee Queen avec base et tête en tissu noir, matelas à l'état neuf. On demande $450. Pour information, contactez le 418-723-0243 au poste 7165.

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La spéciale double action, 300 $ sans limite de boule. 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Le gros lot est de 1 200 $. 16 sortes différentes de petits billets, de 100 à 500 $ maximum à gagner. Prenez note qu'il n'y aura pas de bingo des Alcyons les mardis 4, 11 et 18 août. Merci de votre fidélité et passez un bel été. Le 29 août prochain, on vous attend à Sabot en fête de Biencourt. Il y a 2 emplacements pour vous avec des activités. Premièrement, au centre de loisirs de Biencourt, au 2B rue principale Est, à 13h30, la tire de chevaux. Il y aura également de l'animation pour les enfants avec jeux gonflables et maquillage. Les billets sont au coût de 10 $ par adulte, 5 $ pour les enfants de 6 à 14 ans et c'est gratuit pour les 0 à 5 ans. Sinon, à la salle municipale de Biencourt, au 2 rue Saint-Marc, de 13 à 16 heures, la danse country et à 18 heures, le souper au poulet barbecue, patates au four, salade, dessert, breuvage, jus, thé et café seront servis. C'est au coût de 28 $ par adulte, soirée incluse, 12 $ pour les enfants de 6 à 14 ans et gratuit pour les enfants de 0 à 5 ans. La réservation est obligatoire avant le 21 août. Vous pouvez joindre la municipalité au 418 499 2423, poste 1 ou 2. Marlène Dionne au 418 709 4442 ou Sylvie Jacques au 450-882-1980. Et finalement, à 20h, la soirée dansante.

0: Avec Monsieur Yvan Tremblay en tant que chanteur invité. Le coût d'entrée est de 5 $. Une vente de moitié-moitié est également en cours. Si vous souhaitez vous procurer des billets, communiquez avec l'une des personnes suivantes ou au bureau municipal au 418-499-2423, poste 1 ou 2. Rejoignez Daniel Dumont, Julie Vaillancourt, Marlène Dionne, Sylvie Jacques, Luc Chiasson, Manon Roussel ou Laurette Dionne. Merci de votre encouragement et de votre participation. L'Association sportive de Padoue organise un gala musical dimanche le 23 août au Centre des loisirs de Padoue au 114 rue Gagnon. Ça débute à 13h avec Tommy Fournier. C'est 10 $ pour une entrée. Et pour votre inscription, contactez Réjeanne au 418-775-6324. Il y aura sur place sandwich et service de bar. Bienvenue à tous! Le Club des Saint-Quentin et plus annonce une soirée de danse le samedi 15 ou à Saint-Eugène à 20h avec Louisette Desrosiers au 15 rue Campagnard avec bar. Le coût d'entrée est de 7 $ pour les membres et 8 $ pour les non-membres. Des prix de présence sur place et un tirage moitié-moitié vous attendent. Nous vous remercions de votre présence. Pour info, contactez Régine au 418-869-3690. Le Club des Saint-Quentin et plus de Saint-Luce tiendra une activité porte ouverte jeudi le 10 septembre 2026 à la salle Louis-Philippe-Anctil au 59 rue Saint-Laurent à Sainte-Luce dans le secteur Luzville. À cette occasion, il y aura de l'information sur le club et sur les nombreuses activités. Une démonstration des jeux pratiqués lors de nos rencontres sera faite par les membres. Veuillez prendre note qu'il n'y aura pas de soirée de danse organisée par les vrais amis de Saint-Robert tenue au centre communautaire Alphonse Francœur du 358 rue Sirois à Rimouski les 16, 23 et 30 août prochains ainsi que le 6 septembre 2026. Cet arrêt est demandé par la ville de Rimouski qui procédera au grand ménage de tous ses centres communautaires. Nous serons heureux de vous recevoir à nouveau à partir du 13 septembre. Au plaisir de vous revoir. Invitation pour un gala musical avec Régis Levasseur et Danny Castonguay le dimanche 30 août 2026 au 15 rue du Campagnard à Saint-Eugène de l'Adrière par le Club des Saint-Quentin et plus. Le prix d'entrée est de 10 $ et bar ouvert pour cet après-midi qui débute à 13h avec musiciens de la région qui doivent s'inscrire et pour qui c'est gratuit. Vous pouvez rejoindre Régis. Pour information, contactez Régine au 418-869-3690.
1: Merci, Émile. Et moi, j'ai d'autres activités à vous mentionner. Alors, ne manquez pas hein, le Festival du Bûcheron de Laurent Versier qui a débuté depuis le 14. Et ce soir, à 17h30, on vous propose souper au Michoui. Ensuite, une soirée avec Sébastien Caron et Tommy Poulin. Il y a le sculpteur Joël Palmer qui est sur place, qui vous présente des belles œuvres avec sa scie mécanique. Et demain, le 16 août, il y a un brunch qui débute à 10h, le brunch du bûcheron. Midi 30, on vous propose cours de danse avec Violette Caron. À 13h, en après-midi, danse country. Et à 16h, c'est la fermeture du festival. On vous attend en grand nombre pour ce 3e festival du bûcheron de l'eau renversée. Ne manquez pas le 22 août. Et oui, ça, c'est la tire de tracteur. Pardon, c'est la tire de tracteur, dis-je bien, oui, qui nous revient. Alors, c'est la tire de tracteur antique et rétro de Saint-Valérien au 369 rang 4S à Saint-Valérien. Le début des tirs est à 10 heures. Le coût d'entrée de 0 à 16 ans gratuit et de 17 ans et plus 10 $. Il y aura un service de cantine et bar sur place. Plaisir garanti, on vous attend en grand nombre. Si vous désirez de l'information, je vous invite à composer le 418-732-6871. 418-732-6871. Et j'ai une dernière petite annonce ici, c'est une invitation de la chorale Les Voix d'Or. Et oui, nous sommes présentement en campagne de recrutement, donc la chorale Les Voix d'Or du Centre polyvalent des aînés et de Rimouski-Neigette est en recrutement. Nous recherchons particulièrement des voix d'hommes de 50 ans et plus pour enrichir notre chœur à 4 voix mixtes interprétant des chants populaires. La chorale existe depuis 2002 et s'est produite à maintes occasions à divers endroits. Elle est composée d'une quarantaine de choristes âgés de 50 ans et plus, et les pratiques se tiennent le mercredi soir à l'entrée de la rue Potvin de 19h à 21h. Alors, si vous êtes intéressé de faire partie de cette belle équipe, contactez M. Louis-Claude Rioux, c'est le directeur musical adjoint, voilà, au numéro suivant qui est le 418-722-0164. 418-722-0164. Le début de session, c'est le 16 septembre. Alors, au plaisir de vous accueillir et de faire partie de cette belle chorale, les Voix d'Or. On poursuit avec une suggestion de Mme Saint-Pierre, une pièce interprétée par Cora de Stéphane, Prière d'une mère.

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Il est présentement 15h56. C'est déjà pour moi le moment de vous dire au revoir, de vous remercier d'avoir été avec moi pendant ces deux samedis ici au Festival Country de Saint-Gabriel. Que du beau temps de passer ensemble, c'était super agréable. Je serai de retour dans 3 semaines. C'est les vacances pour moi. Ce soir, je serai au bingo là pour assister Yves et Jacques. Alors donc, je vous souhaite à ceux et celles qui sont en vacances, des bonnes vacances. Merci d'avoir été là. Et puis, de la prudence sur la route. Et on se revoit dans 3 semaines. On se quitte avec une belle pièce que René Turgeon nous présente. Une belle interprétation. L'amour, c'est une chanson. Je vous aime. Soyez prudents et à bientôt.

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1: Mesdames et messieurs, bonsoir et bienvenue à ce bingo radio spécial de Flo 96.5. Tout d'abord, vous devez vérifier que vos cartes sont bel et bien pour le bingo radio de Flo 96.5. Ensuite, pour que votre carte soit valide pour le bingo radio d'aujourd'hui, vous devez vérifier au verso si la date imprimée est bien celle du jour. Avant de vous décrire les prix à gagner, notez bien ceci. Il est inutile de nous appeler pour répéter un numéro. Si vous avez manqué un ou des numéros, ils seront tous relus à deux reprises. D'abord, quand une personne gagnante sera connue, pour le jeu du X, nous procéderons à une première vérification des boules sorties. Cette énumération se fera avant la pause réglementaire de 3 minutes. Ensuite, comme à l'habitude, nous renommerons toutes les boules sorties lorsque nous serons rendus à la 50e. Boule. Ce samedi, la valeur totale des prix à gagner est de 4 500 $ répartis comme suit. 400 $ pour le jeu du X, 3 500 $ pour la carte pleine sans limite de boule, ainsi que 600 $ pour le jeu de la seconde chance. De plus, un lot boni de 50 $ sera ajouté à chaque jeu si vous êtes détenteur d'une carte de membre en règle de Flo 96.5. S'il y a plus d'un gagnant, le lot boni de 50 $ sera partagé en parts égales. Voici maintenant les règles du jeu. Dès que vous avez un bingo, vous devez composer le 418-724-9650. Retenez bien ce numéro, 418-724-9650. Quand nous recevons un appel téléphonique, le jeu est automatiquement arrêté. Pour chaque jeu, à compter du moment où un gagnant a été confirmé sur les ondes, tout autre gagnant disposera de 3 minutes pour nous rejoindre. Les délais peuvent être prolongés si le nombre de gagnants exige plus de temps. Pour chaque partie, s'il y a plus d'un gagnant, le prix sera partagé en parts égales. Important! Si le FM 96.5 éprouve des difficultés techniques qui font en sorte que nous ne sommes pas en mesure de diffuser le bingo est arrêté et se poursuivra le samedi suivant, et ce exactement au même endroit où il s'était arrêté. Quand ce bingo retardé sera terminé, alors suivra le bingo régulier de la semaine. Cependant, si nous sommes en mesure de diffuser le fil régulier du bingo sur les ondes, mais que vous ne réussissez pas à nous capter pour quelque raison que ce soit, comme par exemple une panne d'électricité dans votre secteur, le FM 96.5 ne sera aucunement responsable, car cela n'est ou ne sera pas de notre responsabilité. Attention, prenez avis qu'il faut conserver votre feuille de bingo entière et aussi la signer. Le prix ne sera donné que sur remise de cette feuille complète de 4 cartes. Bon bingo à tous et à toutes. Flo 96.5 vous souhaite bonne chance.
2: Merci, Kédina, pour cette belle présentation. Bonjour, mesdames, bonjour, messieurs, chers joueurs et joueuses de bingo. Bonjour, Jacques.
3: Hey, salut.
2: Comment est-ce qu'on va?
3: Oh, on est, je dirais presque comme un chat.
2: Bon.
3: C'est ma fête.
2: C'est ta fête?
3: Oui, le bien où?
2: Voyons. Mon nom est Yves Charanel, je suis votre animateur pour ce soir. Gilles, de son côté, sera l'instructeur-chef. Je vous rappelle que nous débutons le bingo avec le jeu du X. Tous les numéros mentionnés vont également servir pour les 2 prochaines cartes pleines. N'oubliez pas de vérifier à l'endroit de votre carte de bingo si la date indiquée est bien celle du 15 août. La mi-août, bonne fête à tous les chats. Si vous avez un bingo, vous nous appelez immédiatement au 418-724-9650. Retenez bien ce numéro, 418-724-9650. Lorsque le jeu du X sera gagné, je vais procéder à la révision des boules sorties. Ensuite, nous irons à la pause réglementaire des 3 minutes. Bon bingo à tous et à toutes. N'oubliez pas, de si vous êtes membre de Flo FM, d'avoir votre carte à portée de main, puisqu'on aura besoin de votre numéro de membre. Aussi, essayez d'éviter le téléphone main libre, puisque c'est très difficile pour nous de bien vous comprendre avec cette méthode. Donc oui, bon bingo à tous et à toutes. C'est parti pour le jeu du X. Bonne chance. N43. N43.

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0: 67. 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
1: Ne dérangez pas vos cartes, mesdames et messieurs, nous avons un appel.

0: Votre numéro de carte, s'il vous plaît.
1: C'est déjà fait, moi.
0: On est sur les ondes, madame, votre numéro de carte.
1: Le 45-776.
0: 45-776. C'est bon, bravo! Et merci. Nous parlons à madame...
1: Michèle Ouellette.
0: Michèle Ouellette, d'accord. De quel endroit, madame Ouellette?
1: Saint-Mathieu-de-Rio.
0: Et vous vous êtes procuré votre carte à quel endroit?
1: Au marché Richelieu de Saint-Fabien.
0: Évidemment, la question qui fait mal à beaucoup de personnes, est-ce que vous êtes membre?
1: Oui.
0: Ah ben bravo, vous venez de vous faire un beau 50$.
1: Yes.
0: Qui sera lui aussi séparé s'il y a d'autres gagnants.
1: Parfait.
0: Ça fait que... Gardez la ligne. Restez à l'écoute jusqu'à la fin et on va vous dire comment récupérer votre prix.
1: Merci beaucoup.
0: Merci.
2: On procède maintenant.
1: Merci, au revoir.
0: Au revoir. Et on procède maintenant aux trois minutes.
2: Révision.
0: À la révision des boules.
2: Et c'est parti. On commence avec les B. 2. 6. 7. 12. On poursuit avec les I. 18. 21. 22. 28. Et le 30. On enchaîne avec les N. 32. 33. 34, 36, 38, 40, 41, 43, et le 44. On poursuit avec les G. 50. 54. 56. Et le 57. On termine avec les O. 62. 63. 65, 67, 69, 71, 72, 73, et finalement, le 74.
0: Merci beaucoup, Yves. Nous allons maintenant, à 18h04, procéder aux 3 minutes réglementaires. Je vous laisse avec un peu de musique. Vous avez 3 minutes pour nous joindre au 418-724-9650. 418-724-9650.

Le jeu du X est maintenant terminé. Une seule gagnante, Madame Michèle Ouellette de Saint-Mathieu-de-Rioux, dont le numéro de carte est le 45776. S'est procuré sa carte au marché Richelieu de Saint-Fabien. Et Madame Ouellette est membre de Flow FM, ce qui lui confère un 50$ additionnel pour un total de 450 beaux dollars. On poursuit maintenant avec le jeu de la carte pleine. Pour un total de 3500 si gagné avant la 56e boule. Et c'est parti pour la carte pleine, tout le monde, à vos cartes. C'est parti. J'ai 51. J'ai 51.

Petite rectification. Le montant est aujourd'hui sans limite de boule. Et plus est que le jeu du X s'est gagné à la 31e boule. 31. Bon. On poursuit. J'ai 52. J'ai 52.

N42.

N37. 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

0: Yves, nous arrivons maintenant à la 50e boule.
1: N35.

0: allons maintenant procéder à la révision des 50 premières boules.
1: On débute avec les B. 1. 2. 5. 6. 7. 9. 12. Et le 13. On poursuit avec les I. 17. 18. 19. 20. 21. 22. 23. 28. 29. Et le 30. On poursuit avec les N. Bon, pour la rangée des N, seul le 31 n'est pas sorti. On enchaîne avec les G. 49. 50. 51. 52. 54. 56. 57. Et le 59. On termine avec les O. 62. 63. 65. 67. 68. 69. 71. 72. 73. Et finalement, le 74.
0: Merci beaucoup, Yves. Il est 18h24.
1: Alors, on poursuit. On est toujours à la recherche d'un gagnant pour la carte pleine. Sans limite de boule pour une valeur de 3 500 $. B4.

0: Nous avons un gagnant, c'est M. Maurice Daunet de Montjoly qui a acheté sa carte à la Tabagie Rivard de Montjoly. Et oui, il est membre. Son numéro de carte...
1: Je ne donne pas le numéro de carte.
0: De bingo.
1: Ah, OK, c'est celle-là, oui.
0: Le 51081. Et ça a été gagné à 18h28. Il est présentement 18h30.
1: Parfait, on s'en va à la pause réglementaire.
0: On s'en va à la pause réglementaire de 3 minutes.

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3: Le jeu de la carte pleine est maintenant terminé. Un seul gagnant, M. Maurice Daunet de Montjoly, s'est procuré sa carte à la Tabagie Rivard. Son numéro de carte est le 51081 et M. Daunet est membre de Flo FM, ce qui lui accorde un 50 $ additionnel et plus le montant de la carte pleine, 3 500 $, pour un total de 3 550 $. Bravo, M. Daunet. On poursuit maintenant avec le jeu de la deuxième chance. Tout le monde à vos cartes, c'est parti! J'ai 53.

0: au 75.
1: Ne dérangez pas vos cartes, s'il vous plaît.
0: Au 75.
1: Nous avons un appel.

0: Votre numéro de carte, s'il vous plaît, madame.
1: Le 47883.
0: Bravo!
1: Merci.
0: C'est à quel nom, ça, madame?
1: Denise Pigeon.
0: De quel endroit?
1: De Rimouski.
0: D'accord. Et votre non, je l'ai demandé. Vous avez acheté votre carte à quel endroit, madame?
1: Au dépanneur Martin-Lepage, Sainte-Blandine.
0: Et maintenant, la question qui est difficile à répondre pour beaucoup, est-ce que vous êtes membre, oui ou non?
1: Oui!
0: Fantastique, bravo! Écoutez, merci. Vous écoutez l'émission jusqu'à la fin, on va vous expliquer comment récupérer votre prix.
1: Parfait.
0: Et puis, félicitations, madame.
1: Merci beaucoup, bonne fin de soirée.
0: Bonne fin de soirée. Maintenant, nous allons aux 3 minutes réglementaires.

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3: Le jeu de la deuxième chance est maintenant terminé. Une seule gagnante, Madame Denise Pigeon de Rimouski, dont le numéro de carte est le 47883. C'est procurer sa carte au dépanneur Martin Lepage à Sainte-Blandine. Madame Pigeon gagne la somme de 600 $. Et, étant donné qu'elle est membre de Flow FM, on ajoute un 50 $ pour un total de 650. Pour les deux premiers jeux de la soirée, d'abord le jeu du X. Une seule gagnante, Madame Michelle Ouellette de Saint-Mathieu-de-Rioux, dont le numéro de carte est le 45776. Elle s'est procuré sa carte au marché Richelieu de Saint-Fabien. Et oui, Madame Ouellette est membre, elle se mérite, en plus du 400 $, la somme de 50 $ pour un total de 450, vous en conviendrez. Maintenant, pour le jeu de la carte pleine, un seul gagnant, Monsieur Maurice Daunet de Montjoly, dont le numéro de carte est le 51081, s'est procuré sa carte à la Tabagerie Var. Et M. Daunet est membre de Flow FM. Donc, en plus de la somme de 3 500 $ de la carte pleine, on ajoute un 50 $ pour un total de 3 550 $. Maintenant, le mot de la fin. Je retrouve ma feuille. La voilà. D'abord, comment réclamer votre prix? Il y a deux façons. Première chose, vous signez votre carte, très important, et ne la coupez surtout pas, on la veut entière. Bon, les deux façons de réclamer votre prix. D'abord, vous pouvez vous présenter ici à la station à Rimouski, à compter du mercredi 13h30, et pour ce qui est des autres jours, c'est les heures normales de bureau. Si vous ne pouvez vous déplacer, vous avez l'adresse au dos de votre carte et vous pouvez réclamer votre prix par la poste. C'est quand même assez simple. Vous écrivez l'adresse qui est au dos de votre carte, je le rappelle. 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Ne manquez pas, tout de suite après le bingo, samedi romance, et dès 21h, l'impayable Jacques Plamondon vous convie à son rendez-vous Souvenance, Mouvance et Romance de 21h à minuit. Jacques sera là pour animer son excellente émission. Maintenant, en ce qui me concerne, demain, 17h, tout de suite après l'excellente émission de Gilles.
4: Je suis en vacances.
3: Ah, Gilles est en vacances.
4: Pour les 3 prochaines semaines.
3: Mon Dieu! Qu'est-ce que tu vas faire de toutes ces vacances?
4: Je vais me reposer.
3: Bon, alors on souhaite de bonnes vacances à notre ami Gilles, mais moi, dès 17h, je ne suis pas en vacances puisque je vous ai encore préparé une émission qui swing, qui bouge, qui rock et qui roule, la meilleure musique des années 60 à 90, les années vinyles. C'est un rendez-vous demain 17h jusqu'à 21h et oui, ça va brasser. Autre chose à ajouter?
4: Non.
5: Merci. Un petit coucou aux Acadiens, c'est leur fête aujourd'hui.
3: Bonne fête à tous les Acadiens à l'écoute, ainsi qu'à tous les chats, puisque c'est la miaou.
6: Miaou.
3: Des projets pour cette semaine? Jacques?
5: De 13h à 16h toute la semaine avec vous.
3: OK, en remplacement de Liliane. Gilles, des projets, vacances, une petite tequila sur le bord de la piscine.
4: Ah! Non, même pas, j'ai pas le temps.
3: Alors, merci d'avoir participé au bingo, c'est tellement important. Ça garde votre radio communautaire en vie. Et je vous dis à samedi prochain pour un autre bingo.
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